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Ah oui, je sais pas quoi, mais après, ouais, on peut dire que c'est toujours dire, c'est pas la peine aussi, pour, tout gentil, il y a une gentillesse, qu'est-ce qui se passe, on peut dire qu'il y a une sorte de ouais, je sais pas, mais il y a plus, un peu plus, mais on a dit que c'est un tout petit mafioso, donc en tout cas on peut essayer de mettre quelque chose d'après tout. Il y a un bruit, mais je sais pas, qu'il y a une sorte de musique sur le background, il n'y a rien du tout, donc c'est seulement français, de type français qui est pensionné, qui est partout un peu en chercher une pilule d'une sorte de, je sais pas, une sorte de pilule bleue, c'est tout ce qu'on a dit avant, bref. Mais on peut dire que elle s'appelle Cécile, et alors en tout cas j'ai pas

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